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0: 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Il est 6h.
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3: La météo des Hautes-Alpes avec Météo Alpes-Durance.
4: L'ambiance restera agréable sur l'ensemble de nos massifs et particulièrement en Ubaye où vous profiterez de belles périodes ensoleillées. Attention toutefois, des nuages élevés feront leur retour progressivement au fil des prochaines heures. Côté ciel, aucune précipitation ne sera à craindre d'ici ce soir, mais le vent du sud se fera sentir avec des rafales comprises entre 40 et 45 km/h. Les températures grimperont joliment pour atteindre les 17 à 22 degrés au meilleur de la journée. Soyez prudents si vous avez des projets en extérieur ce soir, car le changement s'amorcera durant la nuit avec de nouvelles remontées pluvieuses en provenance de la Méditerranée. Cela nous mènera à un dimanche beaucoup plus mitigé. Dès demain matin, il faudra composer avec des passages nuageux, quelques éclaircies, mais aussi des averses passagères. Les températures évolueront entre 6 et 11 degrés en matinée et ne dépasseront plus la barre des 20 degrés demain après-midi.
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0: tous, on commence votre horoscope de ce samedi 9 mai par les béliers. Laissez parler vos émotions, elles renforcent vos liens et apportent de belles connexions.
1: Taureau, vous comprenez mieux vos envies, cette clarté vous aide à avancer sereinement.
2: Gémeaux, vous êtes plus attentif aux autres, cela améliore vos relations.
3: Cancer, côté finance, restez prudent, ajustez vos dépenses.
4: Lion, vos émotions sont fortes, exprimez-les pour éviter qu'elles ne vous pèsent.
5: Vierge, tout ne se déroule pas comme prévu, restez calme et prenez du recul.
6: Balance, votre sens du compromis fait des merveilles, utilisez-le intelligemment.
7: Scorpion, votre imagination vous emporte, vérifiez les faits avant d'agir.
8: Sagittaire, la douceur est préférable à la critique, choisissez vos mots avec soin.
9: Capricorne, informez-vous avant de vous lancer, ne foncez pattes sans réfléchir.
10: Verseau, vous donnez beaucoup d'attention, cela réchauffe votre entourage.
11: Et enfin les poissons, prenez le temps de structurer vos idées, cela facilitera vos décisions.
12: Je vous souhaite à tous un excellent week-end.
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0: La météo des Hautes-Alpes avec Météo Alpes Durance.
2: L'ambiance restera agréable sur l'ensemble de nos massifs et particulièrement en Ubaye où vous profiterez de belles périodes ensoleillées. Attention toutefois, des nuages élevés feront leur retour progressivement au fil des prochaines heures. Côté ciel, aucune précipitation ne sera à craindre d'ici ce soir, mais le vent du sud se fera sentir avec des rafales comprises entre 40 et 45 km/h. Les températures grimperont joliment pour atteindre les 17 à 22 degrés au meilleur de la journée. Soyez prudents si vous avez des projets en extérieur ce soir, car le changement s'amorcera durant la nuit avec de nouvelles remontées pluvieuses en provenance de la Méditerranée. Cela nous mènera un dimanche beaucoup plus mitigé. Dès demain matin, il faudra composer avec des passages nuageux, quelques éclaircies, mais aussi des averses passagères. Les températures évolueront entre 6 et 11 degrés en matinée et ne dépasseront plus la barre des 20 degrés demain après-midi.
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1: Ce soir sur TF1, retrouvez The Voice, la plus belle voix. France 2, qui restera dans la lumière, votre jeu proposé, présenté par Bruno Guillon. Les mystères du Clos des Lilas, c'est le policier du samedi soir sur France 3. Canal, c'est du rugby, c'est le top 14 et c'est la 23e journée du top 14. Vous allez notamment pouvoir retrouver ce soir le match entre Toulon et Toulouse. Le choc exceptionnellement à l'Orange Vélodrome. Sur M6, les traîtres. Allez, sur W9, la petite histoire de France. TMC, New York. Unité spéciale, et alors sur TF1 série film, oui, c'est Joséphine, ange gardien. Allez, je vous laisse faire votre choix, et par avance, une belle soirée devant votre télévision.
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1: Il est bientôt 7h.
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3: Bonjour à tous. Le jeune de 23 ans soupçonné d'avoir tué à l'arme blanche Chloé, une collégienne de 14 ans mercredi dans l'Aisne, a été mis en examen hier pour assassinat et viol et placé en détention provisoire. Lors de ses deux derniers interrogatoires de garde à vue, il a fait usage de son droit au silence. Il avait précédemment reconnu sa présence au moment des faits et avoir attaqué la victime au couteau tout en niant l'intention d'homicide. Le bateau touché par un foyer d'antivirus et dont trois passagers sont décédés est attendu demain matin sur l'île de Tenerife. Parmi les 147 passagers et membres d'équipage de 23 nationalités, 5 Français qui seront rapatriés dans les 24 à 48 heures. Ceux qui pourraient présenter des symptômes seront hospitalisés. 6 cas d'antivirus ont été confirmés parmi 8 cas suspects. Le tribunal administratif de Paris a confirmé l'interdiction de 2 manifestations aujourd'hui dans les rues de la capitale, l'une de l'ultra-droite, une autre des antifas. La préfecture avait décidé de les interdire, notamment en raison du contexte politique tendu et très polarisé. Emmanuel Macron s'envole aujourd'hui pour une tournée dans plusieurs pays d'Afrique. Il se rend d'abord en Égypte avant de participer à un sommet Afrique-France au Kenya et de terminer son voyage par l'Éthiopie. L'objectif, afficher et ancrer un partenariat renouvelé avec les pays africains. Un déplacement qui sera orienté vers les investissements économiques dont plusieurs seront annoncés. Donald Trump a lui annoncé hier un cessez-le-feu de 3 jours entre l'Ukraine et la Russie à partir d'aujourd'hui, alors que Moscou avait déjà décrété de son côté une trêve unilatérale avant les commémorations en Russie du 9 mai. Cette trêve devrait inclure un échange de 1000 prisonniers. Du football, pas de titre demain pour le PSG. Les Parisiens devront encore attendre un peu, quel que soit leur résultat face à Brest. La raison, la victoire de Lens 1-0 hier soir au finish face à Nantes qui a repoussé l'échéance. Le match en retard de la 29e journée qui se disputera mercredi soir entre les deux leaders de Ligue 1 pourrait bien ressembler à une finale pour le sacre. Une défaite synonyme pour les Nantais de descente en Ligue 2 la saison prochaine, tandis que Lens assure sa place en Ligue des Champions.
0: 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La météo des Hautes-Alpes avec Météo Alpes Durance.
4: L'ambiance restera agréable sur l'ensemble de nos massifs et particulièrement en Ubaye où vous profiterez de belles périodes ensoleillées. Attention toutefois, des nuages élevés feront leur retour progressivement au fil des prochaines heures. Côté ciel, aucune précipitation ne sera à craindre d'ici ce soir, mais le vent du sud se fera sentir avec des rafales comprises entre 40 et 45 km/h. Les températures grimperont joliment pour atteindre les 17 à 22 degrés au meilleur de la journée. Soyez prudents si vous avez des projets en extérieur ce soir, car le changement s'amorcera durant la nuit avec de nouvelles remontées pluvieuses en provenance de la Méditerranée. Cela nous mènera à un dimanche beaucoup plus mitigé. Dès demain matin, il faudra composer avec des passages nuageux, quelques éclaircies, mais aussi des averses passagères. Les températures évolueront entre 6 et 11 degrés en matinée et ne dépasseront plus la barre des 20 degrés demain après-midi.
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0: à tous, on commence votre horoscope de ce samedi 9 mai par les béliers. Laissez parler vos émotions, elles renforcent vos liens et apportent de belles connexions. Taureau, vous comprenez mieux vos envies, cette clarté vous aide à avancer sereinement. Gémeaux, vous êtes plus attentif aux autres, cela améliore vos relations. Cancer, côté finances, restez prudent, ajustez vos dépenses. Lion, vos émotions sont fortes, exprimez-les pour éviter qu'elles ne vous pèsent. Vierge, tout ne se déroule pas comme prévu, restez calme et prenez du recul. Balance, votre sens du compromis fait des merveilles, utilisez-le intelligemment. Scorpion, votre imagination vous emporte, vérifiez les faits avant d'agir. Sagittaire, la douceur est préférable à la critique, choisissez vos mots avec soin. Capricorne, informez-vous avant de vous lancer, ne foncez pas sans réfléchir. Verseau, vous donnez beaucoup d'attention, cela réchauffe votre entourage. Et enfin les poissons, prenez le temps de structurer vos idées, cela facilitera vos décisions. Je vous souhaite à tous un excellent week-end.
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2: Bonjour à tous. Hier, l'heure était au recueillement de Gap à Briançon en passant par Barcelonnette. Nos territoires ont célébré le 81e anniversaire de la victoire de 1945. Des cérémonies solennelles pour honorer la mémoire des libérateurs. Dans l'actualité économique, l'immobilier alpin retrouve des couleurs. Selon les derniers chiffres des notaires, le marché repart à la hausse, porté par l'effet JO 2030. C'est particulièrement vrai dans le Briançonnais où le prix du neuf bondit de plus de 13%. À Gap, la tendance est à la stabilité avec une légère progression des prix dans l'ancien, tandis que l'Embrunet et le Queyras confirment leur statut de secteur très prisé. Le rail au cœur des sommets, Jean Castex confirme l'accélération des investissements pour nos vallées. Le PDG de la SNCF, arrivé mardi matin par le train de nuit à Briançon, est venu réaffirmer son soutien total au projet Alpes Françaises 2030. Dans la perspective des futurs Jeux Olympiques, la compagnie ferroviaire prévoit des investissements massifs pour moderniser les infrastructures et fluidifier les échanges. L'objectif affiché est clair, transformer la desserte de nos massifs pour répondre aux nouveaux enjeux de mobilité durable et faire du train l'atout numéro un des stations de demain. À Gap, on retient aussi une belle initiative solidaire. Depuis cette semaine, le restaurant de l'association Bâtir propose des repas complets à seulement 1 euro pour tous les étudiants. Une bouffée d'oxygène pour le budget des jeunes du territoire. C'est un samedi riche en découvertes qui vous attend dans le département. À Gap, la gendarmerie nationale s'installe dès 10h à la Foire Expo pour une présentation exceptionnelle de ses unités d'élite. Plus au nord, à Briançon, profitez de la douceur pour flâner au jardin du gouverneur. Une parenthèse historique au pied des remparts. Et on termine avec du sport qui va s'emparer de nos vallées dans les prochaines semaines. L'Ubaye sera à l'honneur les 23 et 24 mai avec les championnats de France de nage en eau vive sur le torrent du Bachelard.
1: La météo des Hautes-Alpes avec Météo Alpes Durance.
2: L'ambiance restera agréable sur l'ensemble de nos massifs et particulièrement en Ubaye où vous profiterez de belles périodes ensoleillées. Attention toutefois, des nuages élevés feront leur retour progressivement au fil des prochaines heures. Côté ciel, aucune précipitation ne sera à craindre d'ici ce soir, mais le vent du sud se fera sentir avec des rafales comprises entre 40 et 45 km/h. Les températures grimperont joliment pour atteindre les 17 à 22 degrés au meilleur de la journée. Soyez prudents si vous avez des projets en extérieur ce soir, car le changement s'amorcera durant la nuit avec de nouvelles remontées pluvieuses en provenance de la Méditerranée. Cela nous mènera à un dimanche beaucoup plus mitigé. Dès demain matin, il faudra composer avec des passages nuageux, quelques éclaircies, mais aussi des averses passagères. Les températures évolueront entre 6 et 11 degrés en matinée et ne dépasseront plus la barre des 20 degrés demain après-midi.
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1: Ce soir, sur TF1, retrouvez The Voice, la plus belle voix. France 2, qui restera dans la lumière, votre jeu proposé, présenté par Bruno Guillon. Les mystères du Clos des Lilas, c'est le policier du samedi soir sur France 3. Canal, c'est du rugby, c'est le top 14 et c'est la 23e journée du top 14. Vous allez notamment pouvoir retrouver ce soir le match entre Toulon et Toulouse. Le choc exceptionnellement à l'Orange Vélodrome. Sur M6, les traîtres. Allez, sur W9, la petite histoire de France. TMC, New York, unité spéciale. Et alors sur TF1, série film. Oui, c'est Joséphine. Ange gardien. Allez, je vous laisse faire votre choix et par avance, une belle soirée devant votre télévision.
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1: Il est bientôt 8h.
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3: Bonjour à tous. Le jeune de 23 ans soupçonné d'avoir tué à l'arme blanche Chloé, une collégienne de 14 ans mercredi dans l'Aisne, a été mis en examen hier pour assassinat et viol et placé en détention provisoire. Lors de ses deux derniers interrogatoires de garde à vue, il a fait usage de son droit au silence. Il avait précédemment reconnu sa présence au moment des faits et avoir attaqué la victime au couteau tout en niant l'intention d'homicide. Le bateau touché par un foyer d'antivirus et dont trois passagers sont décédés est attendu demain matin sur l'île de Tenerife. Parmi les 147 passagers et membres d'équipe de 23 nationalités, 5 Français qui seront rapatriés dans les 24 à 48 heures. Ceux qui pourraient présenter des symptômes seront hospitalisés. 6 cas d'antivirus ont été confirmés parmi 8 cas suspects. Le tribunal administratif de Paris a confirmé l'interdiction de 2 manifestations aujourd'hui dans les rues de la capitale, l'une de l'ultra-droite, une autre des antifa. La préfecture avait décidé de les interdire, notamment en raison du contexte politique tendu et très polarisé. Emmanuel Macron s'envole aujourd'hui pour une tournée dans plusieurs pays d'Afrique. Il se rend d'abord en Égypte avant de participer à un sommet Afrique-France au Kenya et de terminer son voyage par l'Éthiopie. L'objectif affiché est ancrer un partenariat renouvelé avec les pays africains. Un déplacement qui sera orienté vers les investissements économiques dont plusieurs seront annoncés. Donald Trump a lui annoncé hier un cessez-le-feu de 3 jours entre l'Ukraine et la Russie à partir d'aujourd'hui, alors que Moscou avait déjà décrété de son côté une trêve unilatérale avant les commémorations en Russie du 9 mai. Cette trêve devrait inclure un échange de 1000 prisonniers. Du football, pas de titre. Demain pour le PSG, les Parisiens devront encore attendre un peu, quel que soit leur résultat face à Brest. La raison, la victoire de Lens 1-0 hier soir au finish face à Nantes qui a repoussé l'échéance. Le match en retard de la 29e journée qui se disputera mercredi soir entre les deux leaders de Ligue 1 pourrait bien ressembler à une finale pour le sacre. Une défaite synonyme pour les Nantais de descente en Ligue 2 la saison prochaine, tandis que Lens assure sa place en Ligue des Champions.
1: 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La météo des Hautes-Alpes avec Météo Alpes Durance.
4: L'ambiance restera agréable sur l'ensemble de nos massifs et particulièrement en Ubaye où vous profiterez de belles périodes ensoleillées. Attention toutefois, des nuages élevés feront leur retour progressivement au fil des prochaines heures. Côté ciel, aucune précipitation ne sera à craindre d'ici ce soir, mais le vent du sud se fera sentir avec des rafales comprises entre 40 et 45 km/h. Les températures grimperont joliment pour atteindre les 17 à 22 degrés au meilleur de la journée. Soyez prudents si vous avez des projets en extérieur ce soir, car le changement s'amorcera durant la nuit avec de nouvelles remontées pluvieuses en provenance de la Méditerranée. Cela nous mènera à un dimanche beaucoup plus mitigé. Dès demain matin, il faudra composer avec des passages nuageux, quelques éclaircies, mais aussi des averses passagères. Les températures évolueront entre 6 et 11 degrés en matinée et ne dépasseront plus la barre des 20 degrés demain après-midi.
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0: tous, on commence votre horoscope de ce samedi 9 mai par les béliers. Laissez parler vos émotions, elles renforcent vos liens et apportent de belles connexions.
1: Taureau, vous comprenez mieux vos envies, cette clarté vous aide à avancer sereinement.
2: Gémeaux, vous êtes plus attentif aux autres, cela améliore vos relations.
3: Cancer, côté finance, restez prudent, ajustez vos dépenses.
4: Lion, vos émotions sont fortes, exprimez-les pour éviter qu'elles ne vous pèsent.
5: Vierge, tout ne se déroule pas comme prévu, restez calme et prenez du recul.
6: Balance, votre sens du compromis fait des merveilles, utilisez-le intelligemment.
7: Scorpion, votre imagination vous emporte, vérifiez les faits avant d'agir.
8: Sagittaire, la douceur est préférable à la critique, choisissez vos mots avec soin.
9: Capricorne, informez-vous avant de vous lancer, ne foncez pas sans réfléchir.
10: Verseau, vous donnez beaucoup d'attention, cela réchauffe votre entourage.
11: Et enfin les poissons, prenez le temps de structurer vos idées, cela facilitera vos décisions.
12: Je vous souhaite à tous un excellent week-end.
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0: Bonjour à tous. Hier, l'heure était au recueillement de Gap à Briançon en passant par Barcelonnette. Nos territoires ont célébré le 81e anniversaire de la victoire de 1945. Des cérémonies solennelles pour honorer la mémoire des libérateurs. Dans l'actualité économique, l'immobilier haut alpin retrouve des couleurs. Selon les derniers chiffres des notaires, le marché repart à la hausse porté par l'effet JO 2030. C'est particulièrement vrai dans le Briançonnais où le prix du neuf bondit de plus de 13%. À Gap, la tendance est à la stabilité avec une légère progression à des prix dans l'ancien, tandis que l'Embrunet et le Queyras confirment leur statut de secteur très prisé. Le rail au cœur des sommets, Jean Castex confirme l'accélération des investissements pour nos vallées. Le PDG de la SNCF, arrivé mardi matin par le train de nuit à Briançon, est venu réaffirmer son soutien total au projet Alpes Françaises 2030. Dans la perspective des futurs Jeux Olympiques, la compagnie ferroviaire prévoit des investissements massifs pour moderniser les infrastructures et fluidifier les échanges. L'objectif affiché est clair, transformer la desserte de nos massifs pour répondre aux nouveaux enjeux de mobilité durable et faire du train l'atout numéro un des stations de demain. À Gap, on retient aussi une belle initiative solidaire. Depuis cette semaine, le restaurant de l'association Bâtir propose des repas complets à seulement 1 euro pour tous les étudiants. Une bouffée d'oxygène pour le budget des jeunes du territoire. C'est un samedi riche en découvertes qui vous attend dans le département. À Gap, la gendarmerie nationale s'installe dès 10h à la Foire Expo pour une présentation exceptionnelle de ses unités d'élite. Plus au nord, à Briançon, profitez de la douceur pour flâner au jardin du gouverneur. Une parenthèse historique au pied des remparts. Et on termine avec du sport qui va s'emparer de nos vallées dans les prochaines semaines. L'Ubaye sera à l'honneur les 23 et 24 mai avec les championnats de France de nage en eau vive sur le torrent du Bachelard.
1: La météo des Hautes-Alpes avec Météo Alpes du Rance.
0: L'ambiance restera agréable sur l'ensemble de nos massifs et particulièrement en Ubaye où vous profiterez de belles périodes ensoleillées. Attention toutefois, des nuages élevés feront leur retour progressivement au fil des prochaines heures. Côté ciel, aucune précipitation ne sera à craindre d'ici ce soir, mais le vent du sud se fera sentir avec des rafales comprises entre 40 et 45 km/h. Les températures grimperont joliment pour atteindre les 17 à 22 degrés au meilleur de la journée. Soyez prudents si vous avez des projets en extérieur ce soir, car le changement s'amorcera durant la nuit avec de nouvelles remontées pluvieuses en provenance de la Méditerranée. Cela nous mènera à un dimanche beaucoup plus mitigé. Dès demain matin, il faudra composer avec des passages nuageux, quelques éclaircies, mais aussi des averses passagères. Les températures évolueront entre 6 et 11 degrés en matinée et ne dépasseront plus la barre des 20 degrés demain après-midi.
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1: Ce soir, sur TF1, retrouvez The Voice, la plus belle voix. France 2, qui restera dans la lumière, votre jeu proposé, présenté par Bruno Guillon. Les mystères du Clos des Lilas, c'est le policier du samedi soir sur France 3. Canal, c'est du rugby, c'est le top 14 et c'est la 23e journée du top 14. Vous allez notamment pouvoir retrouver ce soir le match entre Toulon et Toulouse. Le choc exceptionnellement à l'Orange Vélodrome. Sur M6, les traîtres. Allez, sur W9, la petite histoire de France. TMC, New York, unité spéciale. Et alors sur TF1, série film. Oui, c'est Joséphine, ange gardien. Allez, je vous laisse faire votre choix et par avance, une belle soirée devant votre télévision.
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1: Il est bientôt 9h.
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0: 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Il est 9h.
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3: Bonjour à tous. Une marée noire a été repérée au large de l'île iranienne de Karg, principal terminal pétrolier du pays. L'origine de cette nappe de pétrole, l'une des plus vastes détectées dans le Golfe depuis le début de l'offensive israélo-américaine le 28 février dernier, est pour l'heure inconnue. Elle s'étend sur plus de 50 km carrés, à environ 30 km des côtes et à plus de 500 km du détroit d'Ormuz. L'armée américaine a affirmé hier avoir frappé deux pétroliers iraniens qui tentaient de violer le blocus dans le détroit. Washington attend une réponse de Téhéran à sa dernière proposition en vue de mettre durablement fin aux hostilités. Donald Trump a par ailleurs annoncé hier un cessez-le-feu de 3 jours entre l'Ukraine et la Russie à partir d'aujourd'hui, alors que Moscou avait déjà décrété de son côté une trêve unilatérale avant les commémorations en Russie du 9 mai. Cette trêve devrait inclure un échange de 1000 prisonniers. Alors que l'Aveyronnais Cédric Prison a été interpellé le 25 mars dernier au Portugal, accusé d'avoir tué sa compagne et la mère de son fils et placé en détention provisoire, la justice portugaise a refusé d'exécuter le mandat d'arrêt européen émis par la France. Un refus en raison des crimes commis entièrement ou en partie sur le territoire national. Une procédure judiciaire avait déjà été ouverte au Portugal à l'encontre du Français de 42 ans. Le tribunal administratif de Paris a confirmé l'interdiction de 2 manifestations aujourd'hui dans les rues de la capitale, l'une de l'ultra-droite, une autre des Antifa. La préfecture avait décidé de les interdire notamment en raison du contexte politique tendu et très polarisé. Du football avec la victoire hier soir, 1-0 de Lens au finish face à Nantes. Et côté tennis, le français Hugo Humbert a dominé hier le tchèque Vít Kopřiva 6-3-6-2 lors du second tour du Masters 1000 de Rome. Il affrontera Dino Prismic, tombeur de Novak Djokovic en 3-7, 2-6, 6-2, 6-4. Giovanni Empecci-Pericard s'est lui incliné face à Lorenzo Muzzetti 6-4, 6-4. A noter également du côté des têtes de série l'élimination de Dominor.
1: 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La météo des Hautes-Alpes avec Météo Alpes Durance.
4: L'ambiance restera agréable sur l'ensemble de nos massifs et particulièrement en Ubaï où vous profiterez de belles périodes ensoleillées. Attention toutefois, des nuages élevés feront leur retour progressivement au fil des prochaines heures. Côté ciel, aucune précipitation ne sera à craindre d'ici ce soir, mais le vent du sud se fera sentir avec des rafales comprises entre 40 et 45 km/h. Les températures grimperont joliment pour atteindre les 17 à 22 degrés au meilleur de la journée. Soyez prudents si vous avez des projets en extérieur ce soir, car le changement s'amorcera durant la nuit avec de nouvelles remontées pluvieuses en provenance de la Méditerranée. Cela nous mènera un dimanche beaucoup plus mitigé. Dès demain matin, il faudra composer avec des passages nuageux, quelques éclaircies, mais aussi des averses passagères. Les températures évolueront entre 6 et 11 degrés en matinée et ne dépasseront plus la barre des 20 degrés demain après-midi.
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0: tous, on commence votre horoscope de ce samedi 9 mai par les béliers. Laissez parler vos émotions, elles renforcent vos liens et apportent de belles connexions.
1: Taureau, vous comprenez mieux vos envies, cette clarté vous aide à avancer sereinement.
2: Gémeaux, vous êtes plus attentif aux autres, cela améliore vos relations.
3: Cancer, côté finance, restez prudent, ajustez vos dépenses.
4: Lion, vos émotions sont fortes, exprimez-les pour éviter qu'elles ne vous pèsent.
5: Vierge, tout ne se déroule pas comme prévu, restez calme et prenez du recul.
6: Balance, votre sens du compromis fait des merveilles, utilisez-le intelligemment.
7: Scorpion, votre imagination vous emporte, vérifiez les faits avant d'agir.
8: Sagittaire, la douceur est préférable à la critique, choisissez vos mots avec soin.
9: Capricorne, informez-vous avant de vous lancer.
10: Ne foncez pas sans réfléchir.
11: Verseau, vous donnez beaucoup d'attention, cela réchauffe votre entourage.
12: Et enfin les poissons, prenez le temps de structurer vos idées, cela facilitera vos décisions.
13: Je vous souhaite à tous un excellent week-end.
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1: Bonjour à tous. Hier, l'heure était au recueillement de Gap à Briançon en passant par Barcelonnette. Nos territoires ont célébré le 81e anniversaire de la victoire de 1945. Des cérémonies solennelles pour honorer la mémoire des libérateurs. Dans l'actualité économique, l'immobilier haut-alpin retrouve des couleurs. Selon les derniers chiffres des notaires, le marché repart à la hausse porté par l'effet JO 2030. C'est particulièrement vrai dans le Briançonnais où le prix du neuf bondit de plus de 13%. À Gap, la tendance est à la stabilité avec une légère progression à des prix dans l'ancien, tandis que l'Embrunet et le Queyras confirment leur statut de secteur très prisé. Le rail au cœur des sommets, Jean Castex confirme l'accélération des investissements pour nos vallées. Le PDG de la SNCF, arrivé mardi matin par le train de nuit à Briançon, est venu réaffirmer son soutien total au projet Alpes Françaises 2030. Dans la perspective des futurs Jeux Olympiques, la compagnie ferroviaire prévoit des investissements massifs pour moderniser les infrastructures et fluidifier les échanges. L'objectif affiché est clair, transformer la desserte de nos massifs pour répondre aux nouveaux enjeux de mobilité durable et faire du train l'atout numéro un des stations de demain. À Gap, on retient aussi une belle initiative solidaire. Depuis cette semaine, le restaurant de l'association Bâtir propose des repas complets à seulement 1 euro pour tous les étudiants. Une bouffée d'oxygène pour le budget des jeunes du territoire. C'est un samedi riche en découvertes qui vous attend dans le département. À Gap, la gendarmerie nationale s'installe dès 10h à la Foire Expo pour une présentation exceptionnelle de ses unités d'élite. Plus au nord, à Briançon, profitez de la douceur pour flâner au jardin du gouverneur. Une parenthèse historique au pied des remparts. Et on termine avec du sport qui va s'emparer de nos vallées dans les prochaines semaines. L'Ubaye sera à l'honneur les 23 et 24 mai avec les championnats de France de nage en eau vive sur le torrent du Bachelard.
2: La météo des Hautes-Alpes avec Météo Alpes-Durance.
1: L'ambiance restera agréable sur l'ensemble de nos massifs et particulièrement en Ubaye où vous profiterez de belles périodes ensoleillées. Attention toutefois, des nuages élevés feront leur retour progressivement au fil des prochaines heures. Côté ciel, aucune précipitation ne sera à craindre d'ici ce soir, mais le vent du sud se fera sentir avec des rafales comprises entre 40 et 45 km/h. Les températures grimperont joliment pour atteindre les 17 à 22 degrés au meilleur de la journée. Soyez prudents si vous avez des projets en extérieur ce soir, car le changement s'amorcera durant la nuit avec de nouvelles remontées pluvieuses en provenance de la Méditerranée. Cela nous mènera un dimanche beaucoup plus mitigé. Dès demain matin, il faudra composer avec des passages nuageux, quelques éclaircies, mais aussi des averses passagères. Les températures évolueront entre 6 et 11 degrés en matinée et ne dépasseront plus la barre des 20 degrés demain après-midi.
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1: Ce soir sur TF1, retrouvez The Voice, la plus belle voix. France 2, qui restera dans la lumière, votre jeu proposé, présenté par Bruno Guillon. Les mystères du Clos des Lilas, c'est le policier du samedi soir sur France 3. Canal, c'est du rugby, c'est le top 14 et c'est la 23e journée du top 14. Vous allez notamment pouvoir retrouver ce soir le match entre Toulon et Toulouse. Le choc exceptionnellement à l'Orange Vélodrome. Sur M6, les traîtres. Allez, sur W9, la petite histoire de France. TMC, New York, unité spéciale. Et alors sur TF1 série film, oui, c'est Joséphine. Ange gardien. Allez, je vous laisse faire votre choix et par avance, une belle soirée devant votre télévision.
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0: 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Il est 10h.
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2: Bonjour à tous. Une marée noire a été repérée au large de l'île iranienne de Karg, principal terminal pétrolier du pays. L'origine de cette nappe de pétrole, l'une des plus vastes détectées dans le Golfe depuis le début de l'offensive israélo-américaine le 28 février dernier, est pour l'heure inconnue. Elle s'étend sur plus de 50 km carrés à environ 30 km des côtes et à plus de 500 km du détroit d'Ormuz. L'armée américaine a affirmé hier avoir frappé deux pétroliers iraniens qui tentaient de violer le blocus dans le détroit. Washington attend une réponse de Téhéran à sa dernière proposition en vue de mettre durablement fin aux hostilités. Donald Trump a par ailleurs annoncé hier un cessez-le-feu de 3 jours entre l'Ukraine et la Russie à partir d'aujourd'hui, alors que Moscou avait déjà décrété de son côté une trêve unilatérale avant les commémorations en Russie du 9 mai. Cette trêve devrait inclure un échange de 1000 prisonniers. Alors que l'Aveyronnais Cédric Prison a été interpellé le 25 mars dernier au Portugal, accusé d'avoir tué sa compagne et la mère de son fils et placé en détention provisoire, la justice portugaise a refusé d'exécuter le mandat d'arrêt européen émis par la France. Un refus en raison des crimes commis entièrement ou en partie sur le territoire national. Une procédure judiciaire avait déjà été ouverte au Portugal à l'encontre du Français de 42 ans. Le tribunal administratif de Paris a confirmé l'interdiction de 2 manifestations aujourd'hui dans les rues de la capitale, l'une de l'ultra-droite, une autre des antifa. La préfecture avait décidé de les interdire notamment en raison du contexte politique tendu et très polarisé. Du football avec la victoire hier soir, 1-0 de Lens au finish face à Nantes. Et côté tennis, le français Hugo Humbert a dominé hier le tchèque Vítko Priva 6-3-6-2 lors du second tour du Masters 1000 de Rome. Il affrontera Dino Prismic, tombeur de Novak Djokovic en 3-7, 2-6, 6-2, 6-4. Giovanni Empeci Pericard s'est lui incliné face à Lorenzo Muzzetti 6-4, 6-4. A noter également du côté des têtes de série l'élimination de Dominor.
1: 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La météo des Hautes-Alpes avec Météo Alpes d'Urance.
3: L'ambiance restera agréable sur l'ensemble de nos massifs et particulièrement en Ubaye où vous profiterez de belles périodes ensoleillées. Attention toutefois, des nuages élevés feront leur retour progressivement au fil des prochaines heures. Côté ciel, aucune précipitation ne sera à craindre d'ici ce soir, mais le vent du sud se fera sentir avec des rafales comprises entre 40 et 45 km/h. Les températures grimperont joliment pour atteindre les 17 à 22 degrés au meilleur de la journée. Soyez prudents si vous avez des projets en extérieur ce soir, car le changement s'amorcera durant la nuit avec de nouvelles remontées pluvieuses en provenance de la Méditerranée. Cela nous mènera un dimanche beaucoup plus mitigé. Dès demain matin, il faudra composer avec des passages nuageux, quelques éclaircies mais aussi des averses passagères. Les températures évolueront entre 6 et 11 degrés en matinée et ne dépasseront plus la barre des 20 degrés demain après-midi.
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0: tous, on commence votre horoscope de ce samedi 9 mai par les béliers. Laissez parler vos émotions, elles renforcent vos liens et apportent de belles connexions.
1: Taureau, vous comprenez mieux vos envies, cette clarté vous aide à avancer sereinement.
2: Gémeaux, vous êtes plus attentifs aux autres, cela améliore vos relations.
3: Cancer, côté finances, restez prudent, ajustez vos dépenses.
4: Lion, vos émotions sont fortes, exprimez-les pour éviter qu'elles ne vous pèsent.
5: Vierge, tout ne se déroule pas comme prévu, restez calme et prenez du recul.
6: Balance, votre sens du compromis fait des merveilles, utilisez-le intelligemment.
7: Scorpion, votre imagination vous emporte, vérifiez les faits avant d'agir.
8: Sagittaire, la douceur est préférable à la critique, choisissez vos mots avec soin.
9: Capricorne, informez-vous avant de vous lancer.
10: Ne foncez pas sans réfléchir.
11: Verseau, vous donnez beaucoup d'attention, cela réchauffe votre entourage.
12: Et enfin les poissons, prenez le temps de structurer vos idées, cela facilitera vos décisions.
13: Je vous souhaite à tous un

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1: Bonjour à tous. Hier, l'heure était au recueillement de Gap à Briançon en passant par Barcelonnette. Nos territoires ont célébré le 81e anniversaire de la victoire de 1945. Des cérémonies solennelles pour honorer la mémoire des libérateurs. Dans l'actualité économique, l'immobilier haut-alpin retrouve des couleurs. Selon les derniers chiffres des notaires, le marché repart à la hausse porté par l'effet JO 2030. C'est particulièrement vrai dans le Briançonnais où le prix du neuf bondit de plus de 13%. À Gap, la tendance est à la stabilité avec une légère progression à des prix dans l'ancien, tandis que l'Embrunet et le Queyras confirment leur statut de secteur très prisé. Le rail au cœur des sommets, Jean Castex confirme l'accélération des investissements pour nos vallées. Le PDG de la SNCF, arrivé mardi matin par le train de nuit à Briançon, est venu réaffirmer son soutien total au projet Alpes Françaises 2030. Dans la perspective des futurs Jeux Olympiques, la compagnie ferroviaire prévoit des investissements massifs pour moderniser les infrastructures et fluidifier les échanges. L'objectif affiché est clair, transformer la desserte de nos massifs pour répondre aux nouveaux enjeux de mobilité durable et faire du train l'atout numéro un des stations de demain. À Gap, on retient aussi une belle initiative solidaire. Depuis cette semaine, le restaurant de l'association Bâtir propose des repas complets à seulement 1 euro pour tous les étudiants. Une bouffée d'oxygène pour le budget des jeunes du territoire. C'est un samedi riche en découvertes qui vous attend dans le département. À Gap, la gendarmerie nationale s'installe dès 10h à la Foire Expo pour une présentation exceptionnelle de ses unités d'élite. Plus au nord, à Briançon, profitez de la douceur pour flâner au jardin du gouverneur. Une parenthèse historique au pied des remparts. Et on termine avec du sport qui va s'emparer de nos vallées dans les prochaines semaines. L'Ubaye sera à l'honneur les 23 et 24 mai avec les championnats de France de nage en eau vive sur le torrent du Bachelard.
2: La météo des Hautes-Alpes avec Météo Alpes-Durance.
1: L'ambiance restera agréable sur l'ensemble de nos massifs et particulièrement en Ubaye où vous profiterez de belles périodes ensoleillées. Attention toutefois, des nuages élevés feront leur retour progressivement au fil des prochaines heures. Côté ciel, aucune précipitation ne sera à craindre d'ici ce soir, mais le vent du sud se fera sentir avec des rafales comprises entre 40 et 45 km/h. Les températures grimperont joliment pour atteindre les 17 à 22 degrés au meilleur de la journée. Soyez prudents si vous avez des projets en extérieur ce soir, car le changement s'amorcera durant la nuit avec de nouvelles remontées pluvieuses en provenance de la Méditerranée. Cela nous mènera un dimanche beaucoup plus mitigé. Dès demain matin, il faudra composer avec des passages nuageux, quelques éclaircies mais aussi des averses passagères. Les températures évolueront entre 6 et 11 degrés en matinée et ne dépasseront plus la barre des 20 degrés demain après-midi.
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1: Ce soir, sur TF1, retrouvez The Voice, la plus belle voix. France 2, qui restera dans la lumière, votre jeu proposé, présenté par Bruno Guillon. Les mystères du Clos des Lilas, c'est le policier du samedi soir sur France 3. Canal, c'est du rugby, c'est le top 14 et c'est la 23e journée du top 14. Vous allez notamment pouvoir retrouver ce soir le match entre Toulon et Toulouse. Le choc exceptionnellement à l'Orange Vélodrome. Sur M6, les traîtres. Allez, sur W9, la petite histoire de France. TMC, New York, unité spéciale. Et alors sur TF1, série film. Oui, c'est Joséphine. Ange gardien. Allez, je vous laisse faire votre choix et par avance, une belle soirée devant votre télévision.
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0: 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Il est 11h.
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3: Bonjour à tous. Une marée noire a été repérée au large de l'île iranienne de Karg, principal terminal pétrolier du pays. L'origine de cette nappe de pétrole, l'une des plus vastes détectées dans le Golfe depuis le début de l'offensive israélo-américaine le 28 février dernier, est pour l'heure inconnue. Elle s'étend sur plus de 50 km carrés à environ 30 km des côtes et à plus de 500 km du détroit d'Ormuz. L'armée américaine a affirmé hier avoir frappé deux pétroliers iraniens qui tentaient de violer le blocus dans le détroit. Washington attend une réponse de Téhéran à sa dernière proposition en vue de mettre durablement fin aux hostilités. Donald Trump a par ailleurs annoncé hier un cessez-le-feu de 3 jours entre l'Ukraine et la Russie à partir d'aujourd'hui, alors que Moscou avait déjà décrété de son côté une trêve unilatérale avant les commémorations en Russie du 9 mai. Cette trêve devrait inclure un échange de 1000 prisonniers. Alors que l'Aveyronnais Cédric Prison a été interpellé le 25 mars dernier au Portugal, accusé d'avoir tué sa compagne et la mère de son fils et placé en détention provisoire, la justice portugaise a refusé d'exécuter le mandat d'arrêt européen émis par la France. Un refus en raison des crimes commis entièrement ou en partie sur le territoire national. Une procédure judiciaire avait déjà été ouverte au Portugal à l'encontre du Français de 42 ans. Le tribunal administratif de Paris a confirmé l'interdiction de 2 manifestations aujourd'hui dans les rues de la capitale, l'une de l'ultra-droite, une autre des Antifa. La préfecture avait décidé de les interdire notamment en raison du contexte politique tendu et très polarisé. Du football avec la victoire hier soir, 1-0 de Lens au finish face à Nantes. Et côté tennis, le français Hugo Humbert a dominé hier le tchèque Vít Kopřiva 6-3-6-2 lors du second tour du Masters 1000 de Rome. Il affrontera Dino Prismic, tombeur de Novak Djokovic en 3-7, 2-6-6-2, 6-4. Giovanni Empeci-Pericard s'est lui incliné face à Lorenzo Muzzetti 6-4-6-4. A noter également du côté des têtes de série l'élimination de Deminor.
1: 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La météo des Hautes-Alpes avec Météo Alpes Durance.
4: L'ambiance restera agréable sur l'ensemble de nos massifs et particulièrement en Ubaye où vous profiterez de belles périodes ensoleillées. Attention toutefois, des nuages élevés feront leur retour progressivement au fil des prochaines heures. Côté ciel, aucune précipitation ne sera à craindre d'ici ce soir, mais le vent du sud se fera sentir avec des rafales comprises entre 40 et 45 km/h. Les températures grimperont joliment pour atteindre les 17 à 22 degrés au meilleur de la journée. Soyez prudents si vous avez des projets en extérieur ce soir, car le changement s'amorcera durant la nuit avec de nouvelles remontées pluvieuses en provenance de la Méditerranée. Cela nous mènera à un dimanche beaucoup plus mitigé. Dès demain matin, il faudra composer avec des passages nuageux, quelques éclaircies, mais aussi des averses passagères. Les températures évolueront entre 6 et 11 degrés en matinée et ne dépasseront plus la barre des 20 degrés demain après-midi.
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2: Bonjour à tous. Hier, l'heure était au recueillement de Gap à Briançon en passant par Barcelonnette. Nos territoires ont célébré le 81e anniversaire de la victoire de 1945. Des cérémonies solennelles pour honorer la mémoire des libérateurs. Dans l'actualité économique, l'immobilier haut-alpin retrouve des couleurs. Selon les derniers chiffres des notaires, le marché repart à la hausse, porté par l'effet JO 2030. C'est particulièrement vrai dans le Briançonnais où le prix du neuf bondit de plus de 13%. À Gap, la tendance est à la stabilité, avec une légère progression à des prix dans l'ancien, tandis que l'Embrunet et le Queyras confirment leur statut de secteur très prisé. Le rail au cœur des sommets, Jean Castex confirme l'accélération des investissements pour nos vallées. Le PDG de la SNCF, arrivé mardi matin par le train de nuit à Briançon, est venu réaffirmer son soutien total au projet Alpes Françaises 2030. Dans la perspective des futurs Jeux Olympiques, la compagnie ferroviaire prévoit des investissements massifs pour moderniser les infrastructures et fluidifier les échanges. L'objectif affiché est clair, transformer la desserte de nos massifs pour répondre aux nouveaux enjeux de mobilité durable et faire du train l'atout numéro un des stations de demain. À Gap, on retient aussi une belle initiative solidaire. Depuis cette semaine, le restaurant de l'association Bâtir propose des repas complets à seulement 1 euro pour tous les étudiants. Une bouffée d'oxygène pour le budget des jeunes du territoire. C'est un samedi riche en découvertes qui vous attend dans le département. À Gap, la gendarmerie nationale s'installe dès 10h à la Foire Expo pour une présentation exceptionnelle de ses unités d'élite. Plus au nord, à Briançon, profitez de la douceur pour flâner au jardin du gouverneur. Une parenthèse historique au pied des remparts. Et on termine avec du sport qui va s'emparer de nos vallées dans les prochaines semaines. L'Ubaye sera à l'honneur les 23 et 24 mai avec les championnats de France de nage en eau vive sur le torrent du Bachelard.
1: La météo des Hautes-Alpes avec Météo Alpes Durance.
2: L'ambiance restera agréable sur l'ensemble de nos massifs et particulièrement en Ubaye où vous profiterez de belles périodes ensoleillées. Attention toutefois, des nuages élevés feront leur retour progressivement au fil des prochaines heures. Côté ciel, aucune précipitation ne sera à craindre d'ici ce soir, mais le vent du sud se fera sentir avec des rafales comprises entre 40 et 45 km/h. Les températures grimperont joliment pour atteindre les 17 à 22 degrés au meilleur de la journée. Soyez prudents si vous avez des projets en extérieur ce soir, car le changement s'amorcera durant la nuit avec de nouvelles remontées pluvieuses en provenance de la Méditerranée. Cela nous mènera à un dimanche beaucoup plus mitigé. Dès demain matin, il faudra composer avec des passages nuageux, quelques éclaircies, mais aussi des averses passagères. Les températures évolueront entre 6 et 11 degrés en matinée et ne dépasseront plus la barre des 20 degrés demain après-midi.
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1: Il est bientôt midi.
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0: 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Il est midi.
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3: Bonjour à tous, nous devons être fiers d'être européens, écrit le chef de l'État sur X à l'occasion de la journée de l'Europe. Il met en avant une Union européenne qu'il décrit comme une valeur inestimable, symbole de paix, d'unité, de souveraineté et appelle à la fierté d'un continent engagé sur l'écologie et le numérique. Lors de la commémoration du 8 mai à Carpentras, la chanson « Maréchal, nous voilà » associée au régime de Vichy a été diffusée par erreur dans les haut-parleurs de la ville. La radio prestataire s'est excusée, évoquant une erreur de diffusion et reconnaissant un titre totalement inapproprié pour un tel événement. Le premier secrétaire du PS, Olivier Faure, se retrouve affaibli après le départ de Boris Vallaud et de son concurrent à la direction du parti. Ce départ lié à des désaccords sur la stratégie pour 2027 et l'idée d'une primaire de la gauche le prive d'une partie de ses soutiens internes et accentue les tensions au sein du Parti socialiste. Une femme d'une soixantaine d'années a été retrouvée morte après une chute du troisième étage au Havre hier vendredi. Un homme présent sur place et alcoolisé au moment des faits a été placé en garde à vue pour homicide volontaire. L'enquête devra déterminer les circonstances exactes du drame. 6 cas d'antivirus ont été confirmés à bord du navire MV Ondus, actuellement en route vers Tenerife. Le directeur général de l'Organisation mondiale de la santé est attendu ce dimanche pour coordonner l'évacuation des passagers. Les voyageurs américains seront ensuite placés en quarantaine aux États-Unis. Lors des commémorations du 9 mai à Moscou, Vladimir Poutine a affirmé que la guerre en Ukraine était une cause juste et a dénoncé des forces agressives soutenues par l'OTAN. Il a tenu ses propos sur la place Rouge dans un contexte de cérémonie fortement sécurisée et marquée par des tensions persistantes liées au conflit. En sport, l'équipe de France de tennis de table s'est qualifiée pour les demi-finales des mondiaux par équipe à Londres et affrontera la Chine ce soir à 20h30. Les Bleus, déjà assurés d'une médaille, disent croire davantage que jamais à un exploit face à une équipe chinoise jugée plus prenable que par le passé.
1: 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La météo des Hautes-Alpes avec Météo Alpes-Durance.
3: L'ambiance restera agréable sur l'ensemble de nos massifs et particulièrement en Ubaye où vous profiterez de belles périodes ensoleillées. Attention toutefois, des nuages élevés feront leur retour progressivement au fil des prochaines heures. Côté ciel, aucune précipitation ne sera à craindre d'ici ce soir, mais le vent du sud se fera sentir avec des rafales comprises entre 40 et 45 km/h. Les températures grimperont joliment pour atteindre les 17 à 22 degrés au meilleur de la journée. Soyez prudents si vous avez des projets en extérieur ce soir, car le changement s'amorcera durant la nuit avec de nouvelles remontées pluvieuses en provenance de la Méditerranée. Cela nous mènera un dimanche beaucoup plus mitigé. Dès demain matin, il faudra composer avec des passages nuageux, quelques éclaircies, mais aussi des averses passagères. Les températures évolueront entre 6 et 11 degrés en matinée et ne dépasseront plus la barre des 20 degrés demain après-midi.
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2: Bonjour à tous. Hier, l'heure était au recueillement de Gap à Briançon en passant par Barcelonnette. Nos territoires ont célébré le 81e anniversaire de la victoire de 1945. Des cérémonies solennelles pour honorer la mémoire des libérateurs. Dans l'actualité économique, l'immobilier haut-alpin retrouve des couleurs. Selon les derniers chiffres des notaires, le marché repart à la hausse, porté par l'effet JO 2030. C'est particulièrement vrai dans le Briançonnais où le prix du neuf bondit de plus de 13%. À Gap, la tendance est à la stabilité avec une légère progression à des prix dans l'ancien, tandis que l'Embrunet et le Kera confirment leur statut de secteur très prisé. Le rail au cœur des sommets, Jean Castex confirme l'accélération des investissements pour nos vallées. Le PDG de la SNCF, arrivé mardi matin par le train de nuit à Briançon, est venu réaffirmer son soutien total au projet Alpes-Françaises 2030. Dans la perspective des futurs Jeux Olympiques, la compagnie ferroviaire prévoit des investissements massifs pour moderniser les infrastructures et fluidifier les échanges. L'objectif affiché est clair, transformer la desserte de nos massifs pour répondre aux nouveaux enjeux de mobilité durable et faire du train l'atout numéro un des stations de demain. À Gap, on retient aussi une belle initiative solidaire. Depuis cette semaine, le restaurant de l'association Bâtir propose des repas complets à seulement 1 euro pour tous les étudiants. Une bouffée d'oxygène pour le budget des jeunes du territoire. C'est un samedi riche en découvertes qui vous attend dans le département. À Gap, la gendarmerie nationale s'installe dès 10h à la Foire Expo pour une présentation exceptionnelle de ses unités d'élite. Plus au nord, à Briançon, profitez de la douceur pour flâner au jardin du gouverneur. Une parenthèse historique au pied des remparts. Et on termine avec du sport qui va s'emparer de nos vallées dans les prochaines semaines. L'Ubaye sera à l'honneur les 23 et 24 mai avec les championnats de France de nage en eau vive sur le torrent du Bachelard.
1: La météo des Hautes-Alpes avec Météo Alpes Durance.
2: L'ambiance restera agréable sur l'ensemble de nos massifs et particulièrement en Ubaye où vous profiterez de belles périodes ensoleillées. Attention toutefois, des nuages élevés feront leur retour progressivement au fil des prochaines heures. Côté ciel, aucune précipitation ne sera à craindre d'ici ce soir, mais le vent du sud se fera sentir avec des rafales comprises entre 40 et 45 km/h. Les températures grimperont joliment pour atteindre les 17 à 22 degrés au meilleur de la journée. Soyez prudents si vous avez des projets en extérieur ce soir, car le changement s'amorcera durant la nuit avec de nouvelles remontées pluvieuses en provenance de la Méditerranée. Cela nous mènera un dimanche beaucoup plus mitigé. Dès demain matin, il faudra composer avec des passages nuageux, quelques éclaircies, mais aussi des averses passagères. Les températures évolueront entre 6 et 11 degrés en matinée et ne dépasseront plus la barre des 20 degrés demain après-midi.
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1: Il est bientôt 13h.
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0: 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Il est 13h.
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3: Bonjour à tous. Nous devons être fiers d'être européens, écrit le chef de l'État sur X à l'occasion de la journée de l'Europe. Il met en avant une Union européenne qu'il décrit comme une valeur inestimable, symbole de paix, d'unité, de souveraineté et appelle à la fierté d'un continent engagé sur l'écologie et le numérique. Lors de la commémoration du 8 mai à Carpentras, la chanson Maréchal nous voilà, associée au régime de Vichy, a été diffusée par erreur dans les haut-parleurs de la ville. La radio prestataire s'est excusée, évoquant une erreur de diffusion et reconnaissant un titre totalement inapproprié pour un tel événement. Le premier secrétaire du PS, Olivier Faure, se retrouve affaibli après le départ de Boris Vallaud et de son concurrent à la direction du parti. Ce départ lié à des désaccords sur la stratégie pour 2027 et l'idée d'une primaire de la gauche le prive d'une partie de ses soutiens internes et accentue les tensions au sein du Parti Socialiste. Une femme d'une soixantaine d'années a été retrouvée morte après une chute du troisième étage au Havre hier vendredi. Un homme présent sur place et alcoolisé au moment des faits a été placé en garde à vue pour homicide volontaire. L'enquête devra déterminer les circonstances exactes du drame. 6 cas d'antivirus ont été confirmés à bord du navire MV Ondus, actuellement en route vers Tenerife. Le directeur général de l'Organisation mondiale de la santé est attendu ce dimanche pour coordonner l'évacuation des passagers. Les voyageurs américains seront ensuite placés en quarantaine aux États-Unis. Lors des commémorations du 9 mai à Moscou, Vladimir Poutine a affirmé que la guerre en Ukraine était une cause juste et a dénoncé des forces agressives soutenues par l'OTAN. Il a tenu ses propos sur la place Rouge dans un contexte de cérémonie fortement sécurisée et marquée par des tensions persistantes liées au conflit. En sport, l'équipe de France de tennis de table s'est qualifiée pour les demi-finales des mondiaux par équipe à Londres et affrontera la Chine ce soir à 20h30. Les Bleus, déjà assurés d'une médaille, disent croire davantage que jamais à un exploit face à une équipe chinoise jugée plus prenable que par le passé.
1: 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La météo des Hautes-Alpes avec Météo Alpes Durance.
3: L'ambiance restera agréable sur l'ensemble de nos massifs et particulièrement en Ubaye où vous profiterez de belles périodes ensoleillées. Attention toutefois, des nuages élevés feront leur retour progressivement au fil des prochaines heures. Côté ciel, aucune précipitation ne sera à craindre d'ici ce soir, mais le vent du sud se fera sentir avec des rafales comprises entre 40 et 45 km/h. Les températures grimperont joliment pour atteindre les 17 à 22 degrés au meilleur de la journée. Soyez prudents si vous avez des projets en extérieur ce soir, car le changement s'amorcera durant la nuit avec de nouvelles remontées pluvieuses en provenance de la Méditerranée. Cela nous mènera un dimanche beaucoup plus mitigé. Dès demain matin, il faudra composer avec des passages nuageux, quelques éclaircies, mais aussi des averses passagères. Les températures évolueront entre 6 et 11 degrés en matinée et ne dépasseront plus la barre des 20 degrés demain après-midi.
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1: Bonjour à tous, on fait le point sur vos rendez-vous dans le Briançonnais pour ce week-end et les jours à venir. Et si vous avez prévu de remplir votre panier de bons produits locaux, ne manquez pas demain dimanche le marché de Briançon. Et comme chaque mercredi et dimanche matin, les étals s'installent au marché couvert du 15-9 rue Général Colo. C'est le moment idéal pour retrouver les saveurs de saison et discuter avec nos producteurs. Pour la suite de la semaine, les animations ne manquent pas à Briançon. Le mardi 12 mai, vous aurez l'embarras du choix. Dès 14h30, la résidence Domitis organise son grand loto de printemps. Un moment convivial ouvert à tous sur réservation avec des cartons à partir de 7€. Puis en fin de journée, place aux gamers. La médiathèque du 15-9 propose une nocturne jeu vidéo de 17h30 à 19h30. C'est gratuit pour les ados et adultes dès 12 ans. Mais n'oubliez pas de vous inscrire. Et pour les plus jeunes, notez bien la session Pixel. Toujours à la médiathèque le mercredi 13 mai à 14h, une séance de découverte vidéoludique pour les enfants dès 7 ans. Enfin, une idée de sortie originale pour le mercredi 20 mai, une visite exceptionnelle de la station météo de Villars-Saint-Pancras est organisée avec Météo France. Vous pourrez découvrir les coulisses du métier de météorologue et comprendre comment sont analysés nos phénomènes de montagne. C'est gratuit et accessible. Dès 8 ans, pensez à réserver vos places auprès de la médiathèque de Briançon. Très bon samedi à tous et profitez bien de votre week-end dans le Briançonnais.
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3: Bonjour à tous, nous devons être fiers d'être européens, écrit le chef de l'État sur X à l'occasion de la journée de l'Europe. Il met en avant une Union européenne qu'il décrit comme une valeur inestimable, symbole de paix, d'unité, de souveraineté et appelle à la fierté d'un continent engagé sur l'écologie et le numérique. Lors de la commémoration du 8 mai à Carpentras, la chanson « Maréchal, nous voilà » associée au régime de Vichy a été diffusée par erreur dans les haut-parleurs de la ville. La radio prestataire s'est excusée, évoquant une erreur de diffusion et reconnaissant un titre totalement inapproprié pour un tel événement. Le premier secrétaire du PS, Olivier Faure, se retrouve affaibli après le départ de Boris Vallaud et de son concurrent à la direction du parti. Ce départ lié à des désaccords sur la stratégie pour 2027 et l'idée d'une primaire de la gauche le prive d'une partie de ses soutiens internes et accentue les tensions au sein du Parti Socialiste. Une femme d'une soixantaine d'années a été retrouvée morte après une chute du troisième étage au Havre hier vendredi. Un homme présent sur place et alcoolisé au moment des faits a été placé en garde à vue pour homicide volontaire. L'enquête devra déterminer les circonstances exactes du drame. 6 cas d'antivirus ont été confirmés à bord du navire MV Ondus, actuellement en route vers Tenerife. Le directeur général de l'Organisation mondiale de la santé est attendu ce dimanche pour coordonner l'évacuation des passagers. Les voyageurs américains seront ensuite placés en quarantaine aux États-Unis. Lors des commémorations du 9 mai à Moscou, Vladimir Poutine a affirmé que la guerre en Ukraine était une cause juste et a dénoncé des forces agressives soutenues par l'OTAN. Il a tenu ses propos sur la place Rouge dans un contexte de cérémonie fortement sécurisée et marquée par des tensions persistantes liées au conflit. En sport, l'équipe de France de tennis de table s'est qualifiée pour les demi-finales des mondiaux par équipe à Londres et affrontera la Chine ce soir à 20h30. Les Bleus, déjà assurés d'une médaille, disent croire davantage que jamais à un exploit face à une équipe chinoise jugée plus prenable que par le passé.
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1: Bonjour à tous, on fait le point sur vos rendez-vous dans le Briançonnais pour ce week-end et les jours à venir. Et si vous avez prévu de remplir votre panier de bons produits locaux, ne manquez pas demain dimanche le marché de Briançon. Et comme chaque mercredi et dimanche matin, les étals s'installent au marché couvert du 15-9 rue Général Collot. C'est le moment idéal pour retrouver les saveurs de saison et discuter avec nos producteurs. Et pour la suite de la semaine, les animations ne manquent pas à Briançon. Le mardi 12 mai, vous aurez l'embarras du choix. Dès 14h30, la résidence Domitis organise son grand loto de printemps, un moment convivial ouvert à tous sur réservation avec des cartons à partir de 7 euros. Puis en fin de journée, place aux gamers, la médiathèque du 15-9 propose une nocturne jeu vidéo de 17h30 à 19h30. C'est gratuit pour les ados et adultes dès 12 ans, mais n'oubliez pas de vous inscrire. Et pour les plus jeunes, notez bien la session Pixel, toujours à la médiathèque, le mercredi 13 mai à 14h, une séance de découverte vidéoludique pour les enfants dès 7 ans. Enfin, une idée de sortie originale pour le mercredi 20 mai, une visite exceptionnelle de la station météo de Villars-Saint-Pancras est organisée avec Météo France. Vous pourrez découvrir les coulisses du métier de météorologue et comprendre comment sont analysés nos phénomènes de montagne. C'est gratuit et accessible dès 8 ans. Pensez à réserver vos places auprès de la médiathèque de Briançon. Très bon samedi à tous et profitez bien de votre week-end dans le Briançonnais.
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3: Bonjour à tous. Nous devons être fiers d'être européens, écrit le chef de l'État sur X à l'occasion de la journée de l'Europe. Il met en avant une Union européenne qu'il décrit comme une valeur inestimable, symbole de paix, d'unité, de souveraineté et appelle à la fierté d'un continent engagé sur l'écologie et le numérique. Lors de la commémoration du 8 mai à Carpentras, la chanson Maréchal nous voilà, associée au régime de Vichy, a été diffusée par erreur dans les haut-parleurs de la ville. La radio prestataire s'est excusée, évoquant une erreur de diffusion et reconnaissant un titre totalement inapproprié pour un tel événement. Le premier secrétaire du PS, Olivier Faure, se retrouve affaibli après le départ de Boris Vallaud et de son concurrent à la direction du parti. Ce départ lié à des désaccords sur la stratégie pour 2027 et l'idée d'une primaire de la gauche le prive d'une partie de ses soutiens internes et accentue les tensions au sein du Parti Socialiste. Une femme d'une soixantaine d'années a été retrouvée morte après une chute du troisième étage au Havre hier vendredi. Un homme présent sur place et alcoolisé au moment des faits a été placé en garde à vue pour homicide volontaire. L'enquête devra déterminer les circonstances exactes du drame. 6 cas d'antivirus ont été confirmés à bord du navire MV Ondus, actuellement en route vers Tenerife. Le directeur général de l'Organisation mondiale de la santé est attendu ce dimanche pour coordonner l'évacuation des passagers. Les voyageurs américains seront ensuite placés en quarantaine aux États-Unis. Lors des commémorations du 9 mai à Moscou, Vladimir Poutine a affirmé que la guerre en Ukraine était une cause juste et a dénoncé des forces agressives soutenues par l'OTAN. Il a tenu ses propos sur la place Rouge dans un contexte de cérémonie fortement sécurisée et marquée par des tensions persistantes liées au conflit. En sport, l'équipe de France de tennis de table s'est qualifiée pour les demi-finales des mondiaux par équipe à Londres et affrontera la Chine ce soir à 20h30. Les Bleus, déjà assurés d'une médaille, disent croire davantage que jamais à un exploit face à une équipe chinoise jugée plus prenable que par le passé.
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1: Bonjour à tous, on fait le point sur vos rendez-vous dans le Briançonnais pour ce week-end et les jours à venir. Et si vous avez prévu de remplir votre panier de bons produits locaux, ne manquez pas demain dimanche le marché de Briançon. Et comme chaque mercredi et dimanche matin, les étals s'installent au marché couvert du 15-9 rue Général Collot. C'est le moment idéal pour retrouver les saveurs de saison et discuter avec nos producteurs. Pour la suite de la semaine, les animations ne manquent pas à Briançon. Le mardi 12 mai, vous aurez l'embarras du choix. Dès 14h30, la résidence Domitis organise son grand loto de printemps, un moment convivial ouvert à tous sur réservation avec des cartons à partir de 7€. Puis en fin de journée, place aux gamers, la médiathèque du 15-9 propose une nocturne jeu vidéo de 17h30 à 19h30. C'est gratuit pour les ados et adultes dès 12 ans, mais n'oubliez pas de vous inscrire. Et pour les plus jeunes, notez bien la session Pixel, toujours à la médiathèque le mercredi 13 mai à 14h, une séance de découverte vidéoludique pour les enfants dès 7 ans. Enfin, une idée de sortie originale pour le mercredi 20 mai, une visite exceptionnelle de la station météo de Villars-Saint-Pancras est organisée avec Météo France. Vous pourrez découvrir les coulisses du métier de météorologue et comprendre comment sont analysés nos phénomènes de montagne. C'est gratuit et accessible dès 8 ans. Pensez à réserver vos places auprès de la médiathèque de Briançon. Très bon samedi à tous et profitez bien de votre week-end dans le Briançonnais.
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3: Bonjour à tous. Le Royaume-Uni va déployer le destroyer HMS Dragon au Moyen-Orient afin de préparer une future mission internationale de sécurisation du détroit d'Ormuz. Londres précise que cette opération s'inscrit dans une coalition multinationale copilotée avec la France. Le patron de l'Organisation mondiale de la santé a adressé une lettre ouverte aux habitants de Tenerife pour les remercier de leur accueil du navire MV Andius. Il souligne que l'île a été choisie pour ses capacités médicales, ses infrastructures et son humanité afin d'accueillir près de 150 personnes bloquées en mer depuis plusieurs semaines. Mojaba Khamenei aurait été légèrement blessé lors de la frappe israélo-américaine du 28 février dernier qui avait tué son père Ali Khamenei. Selon le chef du protocole iranien, il est désormais en pleine santé. Depuis sa nomination début mars, le nouveau guide suprême reste absent de la scène publique et ne communique que par communiqué officiel. En politique, le départ de Boris Vallaud et de son courant Unir fragilise fortement Olivier Faure à la tête du Parti Socialiste. Des désaccords stratégiques sur la présidentielle et la primaire de gauche ont provoqué la rupture. Désormais minoritaire, Olivier Faure risque de peiner à faire adopter ses orientations, tandis que Boris Vallaud défend une coalition élargie autour de Raphaël Glucksmann. On poursuit avec 49 militants antifascistes qui ont été interpellés près de Saint-Michel à Paris avant une contre-manifestation interdite face au défilé néo-nazi du comité du 9 mai. Soupçonnés de vouloir commettre des violences, ils ont été placés en garde à vue. Le rassemblement d'ultra-droite organisé en hommage à Sébastien Desieux a finalement été interdit définitivement par le Conseil d'État. Et enfin du sport et du football, la dernière journée de Ligue 2 s'annonce décisive ce soir. Le Mans favori pour monter en Ligue 1 doit résister à l'AS Saint-Etienne et au Red Star. Pour les barrages, Rodez garde l'avantage. Dans la lutte pour le maintien, là c'est le Stade Lavallois et Bastia qui vont devoir batailler tandis qu'Amiens est déjà relégué. Toutes les rencontres débutent ce soir à 20h.
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1: Bonjour à tous, on fait le point sur vos rendez-vous dans le Briançonnais pour ce week-end et les jours à venir. Et si vous avez prévu de remplir votre panier de bons produits locaux, ne manquez pas demain dimanche le marché de Briançon. Et comme chaque mercredi et dimanche matin, les étals s'installent au marché couvert du 15-9 rue Général Collot. C'est le moment idéal pour retrouver les saveurs de saison et discuter avec nos producteurs. Pour la suite de la semaine, les animations ne manquent pas à Briançon. Le mardi 12 mai, vous aurez l'embarras du choix. Dès 14h30, la résidence Domitis organise son grand loto de printemps, un moment convivial ouvert à tous sur réservation avec des cartons à partir de 7€. Puis en fin de journée, place aux gamers, la médiathèque du 15-9 propose une nocturne jeu vidéo de 17h30 à 19h30. C'est gratuit pour les ados et adultes dès 12 ans, mais n'oubliez pas de vous inscrire. Et pour les plus jeunes, notez bien la session Pixel, toujours à la médiathèque le mercredi 13 mai à 14h, une séance de découverte vidéoludique pour les enfants dès 7 ans. Enfin, une idée de sortie originale pour le mercredi 20 mai, une visite exceptionnelle de la station météo de Villars-Saint-Pancras est organisée avec Météo France. Vous pourrez découvrir les coulisses du métier de météorologue et comprendre comment sont analysés nos phénomènes de montagne. C'est gratuit et accessible dès 8 ans. Pensez à réserver vos places auprès de la médiathèque de Briançon. Très bon samedi à tous et profitez bien de votre week-end dans le Briançonnais.
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3: Bonjour à tous. Le Royaume-Uni va déployer le destroyer HMS Dragon au Moyen-Orient afin de préparer une future mission internationale de sécurisation du détroit d'Ormuz. Londres précise que cette opération s'inscrit dans une coalition multinationale copilotée avec la France. Le patron de l'Organisation mondiale de la santé a adressé une lettre ouverte aux habitants de Tenerife pour les remercier de leur accueil du navire MV Andius. Il souligne que l'île a été choisie pour ses capacités médicales, ses infrastructures et son humanité afin d'accueillir près de 150 personnes bloquées en mer depuis plusieurs semaines. Mojaba Khamenei aurait été légèrement blessé lors de la frappe israélo-américaine du 28 février dernier qui avait tué son père Ali Khamenei. Selon le chef du protocole iranien, il est désormais en pleine santé. Depuis sa nomination début mars, le nouveau guide suprême reste absent de la scène publique et ne communique que par communiqué officiel. En politique, le départ de Boris Vallaud et de son courant Unir fragilise fortement Olivier Faure à la tête du Parti Socialiste. Des désaccords stratégiques sur la présidentielle et la primaire de gauche ont provoqué la rupture. Désormais minoritaire, Olivier Faure risque de peiner à faire adopter ses orientations, tandis que Boris Vallaud défend une coalition élargie autour de Raphaël Glucksmann. On poursuit avec 49 militants antifascistes qui ont été interpellés près de Saint-Michel à Paris avant une contre-manifestation interdite face au défilé néo-nazi du comité du 9 mai. Soupçonnés de vouloir commettre des violences, ils ont été placés en garde à vue. Le rassemblement d'ultra-droite organisé en hommage à Sébastien Desieux a finalement été interdit définitivement par le Conseil d'État. Et enfin du sport et du football, la dernière journée de Ligue 2 s'annonçait décisive ce soir. Le Mans favori pour monter en Ligue 1 doit résister à la Saint-Etienne et au Red Star. Pour les barrages, Rodez garde l'avantage. Dans la lutte pour le maintien, là c'est le Stade Lavallois et Bastia qui vont devoir batailler tandis qu'Amiens est déjà relégué. Toutes les rencontres débutent ce soir à 20h.
1: La météo des Hautes-Alpes avec Météo Alpes Durance.
4: Pour votre journée de demain dimanche, il faudra composer avec un temps nettement plus mitigé. Dès la matinée, le ciel hésitera entre éclaircies et passages nuageux, accompagnés d'averses passagères. En Ubaye, la Lombarde soufflera assez fort avec des rafales atteignant 50 km/h avant de basculer au sud-ouest après la mi-journée. Au fil de l'après-midi, si les éclaircies tentent de s'élargir, l'instabilité reprendra le dessus. Des averses parfois orageuses sont attendues et se prolongeront jusque durant la nuit de dimanche à lundi. On attend au total entre 5 et 15 mm de précipitations. Les températures seront en baisse avec 6 à 11 degrés le matin et seulement de 14 à 18 degrés au meilleur de la journée. Pour le début de semaine, lundi, nous retrouverons une évolution plus classique. Après une matinée lumineuse, le risque d'averse cantonnera au relief l'après-midi avec quelques débordements possibles dans les vallées sous un vent d'ouest à 45 km/h. Les températures redeviendront plus printanières, comprises entre 17 et 22 degrés.
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1: La météo des Hautes-Alpes avec Météo Alpes Durance.
2: Pour votre journée de demain dimanche, il faudra composer avec un temps nettement plus mitigé. Dès la matinée, le ciel hésitera entre éclaircies et passages nuageux, accompagnés d'averses passagères. En Ubaye, la Lombarde soufflera assez fort avec des rafales atteignant 50 km/h avant de basculer au sud-ouest après la mi-journée. Au fil de l'après-midi, si les éclaircies tentent de s'élargir, l'instabilité reprendra le dessus. Des averses parfois orageuses sont attendues et se prolongeront jusque durant la nuit de dimanche à lundi. On attend au total entre 5 et 15 mm de précipitations. Les températures seront en baisse avec 6 à 11 degrés le matin et seulement de 14 à 18 degrés au meilleur de la journée. Pour le début de semaine, lundi, nous retrouverons une évolution plus classique. Après une matinée lumineuse, le risque d'averse cantonnera au relief l'après-midi avec quelques débordements possibles dans les vallées sous un vent d'ouest à 45 km/h. Les températures redeviendront plus printanières, comprises entre 17 et 22 degrés.
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2: Il est bientôt 18h.
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0: 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Il est 18h.
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3: Bonjour à tous. Le Royaume-Uni va déployer le destroyer HMS Dragon au Moyen-Orient afin de préparer une future mission internationale de sécurisation du détroit d'Ormuz. Londres précise que cette opération s'inscrit dans une coalition multinationale copilotée avec la France. Le patron de l'Organisation mondiale de la santé a adressé une lettre ouverte aux habitants de Tenerife pour les remercier de leur accueil du navire MV Andus. Il souligne que l'île a été choisie pour ses capacités médicales, ses infrastructures et son humanité afin d'accueillir près de 150 personnes bloquées en mer depuis plusieurs semaines. Mojaba Khamenei aurait été légèrement blessé lors de la frappe israélo-américaine du 28 février dernier qui avait tué son père Ali Khamenei. Selon le chef du protocole iranien, il est désormais en pleine santé. Depuis sa nomination début mars, le nouveau guide suprême reste absent de la scène publique et ne communique que par communiqué officiel. En politique, le départ de Boris Vallaud et de son courant Unir fragilise fortement Olivier Faure à la tête du Parti Socialiste. Des désaccords stratégiques sur la présidentielle et la primaire de gauche ont provoqué la rupture. Désormais minoritaire, Olivier Faure risque de peiner à faire adopter ses orientations, tandis que Boris Vallaud défend une coalition élargie autour de Raphaël Glucksmann. On poursuit avec 49 militants antifascistes qui ont été interpellés près de Saint-Michel à Paris avant une contre-manifestation interdite face au défilé néo-nazi du comité du 9 mai. Soupçonnés de vouloir commettre des violences, ils ont été placés en garde à vue. Le rassemblement d'ultra-droite, organisé en hommage à Sébastien Desieux, a finalement été interdit définitivement par le Conseil d'État. Et enfin du sport et du football, la dernière journée de Ligue 2 s'annonçait décisive ce soir. Le Mans favori pour monter en Ligue 1 doit résister à l'AS Saint-Etienne et au Red Star. Pour les barrages, Rodez garde l'avantage. Dans la lutte pour le maintien, là c'est le Stade Lavallois et Bastia qui vont devoir batailler tandis qu'Amiens est déjà relégué. Toutes les rencontres débutent ce soir à 20h.
1: La météo des Hautes-Alpes avec Météo Alpes-Durance.
4: Pour votre journée de demain dimanche, il faudra composer avec un temps nettement plus mitigé. Dès la matinée, le ciel hésitera entre éclaircies et passages nuageux, accompagnés d'averses passagères. En Nubaï, la Lombarde soufflera assez fort avec des rafales atteignant 50 km/h avant de basculer au sud-ouest après la mi-journée. Au fil de l'après-midi, si les éclaircies tentent de s'élargir, l'instabilité reprendra le dessus. Des averses parfois orageuses sont attendues et se prolongeront jusque durant la nuit de dimanche à lundi. On attend au total entre 5 et 15 mm de précipitation. Les températures seront en baisse avec 6 à 11 degrés le matin et seulement de 14 à 18 degrés au meilleur de la journée. Pour le début de semaine, lundi, nous retrouverons une évolution plus classique. Après une matinée lumineuse, le risque d'averse cantonnera au relief l'après-midi avec quelques débordements possibles dans les vallées sous un vent d'ouest à 45 km/h. Les températures redeviendront plus printanières, comprises entre 17 et 22 degrés.
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0: La météo des Hautes-Alpes avec Météo Alpes Durance.
1: Pour votre journée de demain dimanche, il faudra composer avec un temps nettement plus mitigé. Dès la matinée, le ciel hésitera entre éclaircies.

0: et passages nuageux accompagnés d'averses passagères. En Ubaye, la Lombarde soufflera assez fort avec des rafales atteignant 50 km/h avant de basculer au sud-ouest après la mi-journée. Au fil de l'après-midi, si les éclaircies tentent de s'élargir, l'instabilité reprendra le dessus. Des averses parfois orageuses sont attendues et se prolongeront jusque durant la nuit de dimanche à lundi. On attend au total entre 5 et 15 mm de précipitations. Les températures seront en baisse avec 6 à 11 degrés le matin et seulement de 14 à 18 degrés au meilleur de la journée. Pour le début de semaine, lundi, nous retrouverons une évolution plus classique. Après une matinée lumineuse, le risque d'averse cantonnera au relief l'après-midi avec quelques débordements possibles dans les vallées sous un vent d'ouest à 45 km/h. Les températures redeviendront plus printanières, comprises entre 17 et 22 degrés.
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1: Il est bientôt 19h.
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3: Bonsoir à tous. Un gendarme de 31 ans est mort en Meurthe-et-Moselle cet après-midi après avoir été percuté par une voiture lors d'une intervention à moto. Il participait à une opération de contrôle routier lorsqu'un automobiliste lui aurait refusé la priorité. Malgré les secours, il a succombé à ses blessures. En visite en Algérie pour les commémorations des répressions de 1945, la ministre déléguée aux armées Alice Ruffo a rencontré le président Abdelmadjid Tebboune. Paris et Alger ont convenu de renforcer leur coopération dans les domaines de la sécurité, de la défense et des questions migratoires et judiciaires. Le Premier ministre espagnol Pedro Sanchez a défendu, lui, l'accueil aux Canaries du navire de croisière MV Hondius, touché par un foyer d'antivirus. Il parle d'un devoir moral et juridique envers les passagers, en accord avec l'OMS. Et le Royaume-Uni va déployer un destroyer au Moyen-Orient pour préparer une mission internationale de sécurisation du détroit d'Ormuz, le tout en coopération avec la France dans une coalition multinationale. Du côté de Paris, 49 militants antifascistes ont été interpellés près de Saint-Michel avant une contre-manifestation interdite visant un défilé néo-nazi déjà interdit par le Conseil d'État. Ils ont été placés en garde à vue pour suspicion de violence. Politique désormais au Parti Socialiste, le départ du courant Unir et de Boris Vallaud fragilise fortement Olivier Faure, désormais minoritaire et affaibli face au débat interne sur une coalition élargie autour de Raphaël Glucksmann. En France, un tiers des citoyens se dit prêt à investir dans les crypto-monnaies. Les banques comme BNP Paribas ou BPCE s'adaptent donc en proposant des solutions encadrées. Côté sport en cyclisme, Paula Blasi a remporté le général du Tour d'Espagne féminin devant Anna van der Breggen, tandis que la Française Marion Bunel complète le podium. Enfin du football avec la dernière journée de championnat de Ligue 2 ce soir à 20h et il y a du suspense pour la montée en Ligue 1 mais aussi pour la lutte pour le maintien.
1: La météo des Hautes-Alpes avec Météo Alpes Durance.
4: Pour votre journée de demain dimanche, il faudra composer avec un temps nettement plus mitigé. Dès la matinée, le ciel hésitera entre éclaircies et passages nuageux, accompagnés d'averses passagères. En Ubaye, la Lombarde soufflera assez fort avec des rafales atteignant 50 km/h avant de basculer au sud-ouest après la mi-journée. Au fil de l'après-midi, si les éclaircies tentent de s'élargir, l'instabilité reprendra le dessus. Des averses parfois orageuses sont attendues et se prolongeront jusque durant la nuit de dimanche à lundi. On attend au total entre 5 et 15 mm de précipitations. Les températures seront en baisse avec 6 à 11 degrés le matin et seulement de 14 à 18 degrés au meilleur de la journée. Pour le début de semaine, lundi, nous retrouverons une évolution plus classique. Après une matinée lumineuse, le risque d'averse cantonnera au relief l'après-midi avec quelques débordements possibles dans les vallées sous un vent d'ouest à 45 km/h. Les températures redeviendront plus printanières, comprises entre 17 et 22 degrés.
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0: La météo des Hautes-Alpes avec Météo Alpes Durance.
1: Pour votre journée de demain dimanche, il faudra composer avec un temps nettement plus mitigé. Dès la matinée, le ciel hésitera entre éclaircies et passages nuageux, accompagné d'averses passagères. En Ubaye, la Lombarde soufflera assez fort avec des rafales atteignant 50 km/h avant de basculer au sud-ouest après la mi-journée. Au fil de l'après-midi, si les éclaircies tentent de s'élargir, l'instabilité reprendra le dessus. Des averses parfois orageuses sont attendues et se prolongeront jusque durant la nuit de dimanche à lundi. On attend au total entre 5 et 15 mm de précipitations. Les températures seront en baisse avec 6 à 11 degrés le matin et seulement de 14 à 18 degrés au meilleur de la journée. Pour le début de semaine, lundi, nous retrouverons une évolution plus classique. Après une matinée lumineuse, le risque d'averse cantonnera au relief l'après-midi avec quelques débordements possibles dans les vallées sous un vent d'ouest à 45 km/h. Les températures redeviendront plus printanières, comprises entre 17 et 22 degrés.
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